soyez les bienvenus sur Atlantique 2000 International. On est ensemble pour une heure de bonne musique, dédicace et information radio sur 6070 kHz dans la bande des 49 mètres et en ligne sur notre site http://radioatlantique2000.free.fr.

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1: Choisir un titre en hommage à Charles Aznavour n'a pas été facile car toutes ses chansons sont de véritables chefs-d'œuvre. Nous avons finalement choisi Formi Formidable qui mêle judicieusement la langue de Shakespeare à celle de Molière en forme de clin d'œil à notre auditoire international. Enregistré en 1964, voici Charles Aznavour, Formi Formidable.

C'était The Beautiful South en 1989 avec Song for Whoever sur Atlantique 2000 International. Pour nous écrire, une seule adresse, atlantique2000international@gmail.com. N'oubliez pas d'envoyer des rapports d'écoute détaillés avec des détails concernant le programme en particulier afin que Tiffany puisse vous faire parvenir la carte QSL électronique. Et pour visiter notre site, l'adresse http://radioatlantique2000.free.fr, où vous pouvez aussi nous écouter en ligne, retrouver nos podcasts ainsi que des informations radio régulièrement réactualisées. Nos informations radio dans quelques minutes justement, juste après Patti Smith en 1979 avec Frederick.

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1: Et comme promis, voici nos informations radio sur Atlantique 2000, à commencer par des nouvelles des Pays-Bas. Au cours d'une précédente émission, je vous annonçais le démarrage d'une nouvelle station nommée Cyber Gold qui émettait dans la journée sur 1602 kHz. Mais depuis le 1er octobre, Cyber Gold a cessé d'émettre en ondes moyennes. Elle est toujours disponible sur Internet. La fréquence de 1602 kHz n'est pas silencieuse pour autant, puisque c'est Radio Seagull qui occupe désormais cette fréquence 24 heures sur 24 depuis le centre émetteur de Petersbyroom qui se trouve à 10 minutes de Harlingen aux Pays-Bas. Radio Seagull est également audible de 19h à 7h locale sur 747 kHz à partir de son navire émetteur, le Jenny Bainton, ancré dans le port de Harlingen. Dans la journée de 7h à 19h, l'émetteur du navire diffuse les programmes de Radio 511. À ces mêmes horaires, les émissions de Radio 511 et Radio Seagull sont relayées sur 1332 kHz par un autre émetteur terrestre situé à Ternaert, toujours aux Pays-Bas. D'autres informations radio dans quelques minutes après Alphaville Forever Young sur Atlantique 2000.

0: Suite de nos informations radio sur Atlantique 2000 avec des nouvelles d'Allemagne. Les pylônes de l'ancien émetteur de Hussweiler dans la Sarre ont été démolis le 21 septembre dernier selon le procédé habituel qui consiste à dynamiter une partie des haubans. La vidéo est disponible sur notre site internet à l'adresse http://radioatlantique2000.free.fr. Mis en service en 1935, l'émetteur était inactif depuis le 31 décembre 2015, après avoir diffusé les programmes de Europawel Saar puis Deutschlandfunk sur la fréquence de 1422 kHz. Des nouvelles de France avec des nouvelles de Sud Radio en particulier. L'ex-station du sud de la France, toujours nommée Sud Radio, malgré le fait qu'elle soit devenue parisienne, a décidé d'externaliser la plupart de ses journaux d'information en s'abonnant à l'agence de presse Audio A2 PRL, dont le siège se trouve à Toulouse. Ironie du sort, certains journalistes de l'A2 PRL sont des anciens de Sud Radio. Sachez également que A2 PRL signifie littéralement agence de presse pour les radios locales. Vraiment étonnant pour une radio qui prétend avoir des ambitions nationales.
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0: C'était The Rare Bird en 1969 avec Sam Patty sur Atlantique 2000. Suite et fin de nos informations en radio. Christian Gibaudot a passé une partie de ses vacances d'été en principauté d'Andorre. Il s'est rendu à Ancan où il a pu constater que l'ancien bâtiment des émetteurs de Radio Andorre a complètement été réhabilité, mais n'est toujours pas ouvert au public. Il nous a envoyé une photo récente du bâtiment que vous pouvez d'ailleurs retrouver sur notre site internet. Il nous précise par ailleurs que le projet d'origine de faire un musée de la radio en Andorre, avec archives de Radio Andorre et de Sud Radio, semble compromis suite à une mésentente entre la mairie d'Ancan et le ministère de la Culture. Le gouvernement andorran voulait y installer la radio et télévision publique andorrane, mais les employés y sont opposés car Ancan est trop loin d'Andorre-la-Vieille. Donc l'avenir du bâtiment reste incertain. Merci à Christian Gibaudot pour ces informations. Sachez également que d'autres informations sont disponibles sur notre site internet, régulièrement mises à jour. 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
0: Tribute to the Queen of Soul, now on Atlantic 2000 International. This is Aretha Franklin in 1967 with Chain of Fools. 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
1: Et voici venue l'heure de nos dédicaces sur Atlantique 2000, à commencer par celle de Paul Jamet de l'Isle-Adam en France, qui nous a demandé Everybody's Talking par Harry Nilsson, chanson qu'il dédie à toutes celles et ceux qui aiment la radio, qui l'écoutent tous les jours et qui le font savoir en écrivant aux stations. À bon entendeur, salut. Everybody's Talking a été composée et interprétée par Fred Neil en 1966, mais la reprise de Harry Nilsson a connu un succès mondial. Enregistrée en 1969, elle figure sur la bande originale du film Macadam Cowboy. De la part de Paul Jamet, voici donc Harry Nilsson avec Everybody's Talking.

suite de nos dédicaces sur Atlantique 2000, c'est de la part de Philippe Marsan de Biganos en Gironde. Son choix s'est porté sur la chanson de Johnny Hallyday, L'envie. Écrite et composée par Jean-Jacques Goldman, elle figure sur l'album Gang que Johnny a enregistré en 1986. Pour Philippe Marsan, voici Johnny Hallyday avec L'envie.

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2: La dédicace suivante est signée Maurice Mercier qui habite à Villefranche-sur-Saône. Et nous allons maintenant écouter grâce à lui un grand classique de la chanson française puisqu'il s'agit de Nathalie interprétée par Gilbert Bécaud. Enregistrée en 1964, cette chanson a été écrite par Pierre Delanoë qui l'avait d'abord appelée Natacha. À noter que le café Pushkin évoqué dans la chanson n'existait pas en 1964. Il fut inauguré à Moscou 35 ans plus tard en 1999 en présence de Gilbert Bécaud. Voici Nathalie par Gilbert Bécaud, choisi par Maurice Mercier.
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Nathalie par Gilbert Bécaud, chanson très populaire en Russie. Suite et fin de nos dédicaces avec la dédicace de Jean Aigerix, toujours fidèle au poste. Jean Aigerix de Oilart en Belgique nous a demandé un groupe suédois qui s'appelle Gin Lady avec le titre Heavy Burden qui signifie littéralement lourd fardeau. Extrait de l'album Cold Nation enregistré en 2015. Jean nous précise que Gin Lady est un groupe de heavy progressive rock qui s'est formé au début de l'année 2011. Pour Jean Aigerix, on écoute Gin Lady avec Heavy Burden sur Atlantique 2000.

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1: Et la meilleure musique continue sur Atlantique 2000 avec Mr. Blue Sky, c'est le groupe ILO, Electric Light Orchestra, en 1977.

C'était Little Richard avec Long Tall Sally pour terminer cette émission aujourd'hui sur Atlantique 2000 International. 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Merci d'avoir écouté cette émission. À bientôt sur Atlantique 2000. Bye bye.

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Bonjour, soyez les bienvenus sur Atlantique 2000 International. Nous émettons sur 6070 kHz dans la bande des 49 mètres et également sur internet http://radioatlantique2000.free.fr. Au sommaire de cette émission, musique et dédicaces, surtout dédicaces d'ailleurs, donc pas d'informations radio aujourd'hui, compte tenu du grand nombre de dédicaces que nous avons reçues. Vous retrouverez vos informations radio demain sur Atlantique 2000, mais ce sera sur 7440 kHz dans la bande des 41 mètres. Je vous en reparlerai dans quelques instants. Et l'émission commence avec Casey and the Sunshine Band avec Shake Your Booty en 1976.

0: C'était Belinda Carlisle en 1987 avec Heaven is a Place on Earth sur Atlantique 2000 International. Atlantique 2000 International que vous pouvez joindre à l'adresse habituelle atlantique2000international@gmail.com pour obtenir notre carte QSL électronique. Donc n'hésitez pas à nous écrire. Et pour écouter nos podcasts, retrouver nos informations radio régulièrement mises à jour, notre site internet http://radioatlantique2000.free.fr. Et nous allons commencer dans quelques secondes par les dédicaces.
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0: Demandé par Gaëtan Tessonneau de Marche Prime en Gironde, voici Johnny Hallyday, Back in L.A., extrait de l'album Mon pays, c'est l'amour, sorti en 2018.

Deuxième dédicace sur Atlantique 2000, c'est de la part de Guy Leloué qui nous écoute depuis la Bretagne. On va écouter John Baez, Diamonds and Rust, extrait de l'album du même nom sorti en 1975. Guy Leloué dédie cette chanson à ses amis du Radio Club du Perche, fidèles à Atlantique 2000. 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

À la demande de Jacques Augustin de Rosny-sous-Bois, nous allons retrouver Mélina Mercouri avec l'un de ses plus grands succès, Les Enfants du Piret. Les Enfants du Piret a été écrit en 1960 pour le film de Jules Dassin Jamais le dimanche, dont le premier rôle était tenu par Mélina Mercouri, qui chantait aussi la chanson du film. Jules Dassin épousera Mélina Mercouri en 1966. Elle deviendra ainsi la belle-mère de Joe Dassin.

Atlantique 2000 international sur 6070 kHz dans la bande des 49 mètres et sur internet http://radioatlantique2000.free.fr. Vous pouvez être surpris aujourd'hui peut-être de ne pas entendre nos informations radio. Alors sachez qu'elles sont d'ores et déjà disponibles sur internet et vous en retrouverez demain pour une émission spéciale qui sera diffusée cette fois-ci dans la bande des 41 mètres sur 7440 kHz, toujours par l'intermédiaire de Channel 292 qui vient de mettre en service un nouvel émetteur d'une puissance de 7,5 kW dans la bande des 41 mètres. Donc n'oubliez pas, demain à partir de 9h temps universel, demain dimanche à partir de 9h temps universel sur 7440 kHz, une nouvelle émission pour Atlantique 2000 avec cette fois-ci, c'est promis, des informations radio. C'est la suite de nos dédicaces avec une demande de Maurice Mercier de Villefranche-sur-Saône qui nous propose de retrouver le groupe ABBA en 1976 avec Fernando, chanson qu'il dédie à tous les auditeurs à l'écoute d'Atlantique 2000. Merci pour eux.

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1: Philippe Marsan de Biganos en Gironde nous a demandé une chanson de Jean Ferrat, La Commune, qui figure sur l'album Aimer à perdre la raison. Jean Ferrat avait écrit cette chanson en 1971, soit 100 ans après les événements de la Commune de Paris.

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1: Programme très éclectique aujourd'hui avec un morceau de blues sur Atlantique 2000. Jean Egerix de Oilart en Belgique nous fait découvrir Larry Miller, musicien de blues rock, avec le titre No More Mr. Nice Guy, enregistré en 2016.

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1: À quelques jours de Noël, une nouvelle dédicace, c'est de la part de Paul Jamet pour les membres du Radio Club du Perche et pour tous les auditeurs d'ondes courtes francophones. Voici Bruce Springsteen and the E Street Band avec Merry Christmas Baby, enregistré en public en 1987.

Status Quo 1979 avec Whatever You Want sur Atlantique 2000 International, 6070 kHz dans la bande des 49 mètres. Et n'oubliez pas que demain matin, à partir de 9h, temps universel, vous nous retrouverez sur 7440 kHz avec une émission spéciale diffusée dans la bande des 41 mètres. Pour nous écrire, atlantique2000international@gmail.com, et pas de changement non plus pour notre site internet http://radioatlantique2000.free.fr. On va revenir maintenant en 1971 avec Gérard Palapra pour La fin du monde dans quelques secondes sur Atlantique 2000.

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3: Sur Atlantique 2000, on reste avec l'année 1971, chanson de circonstance, puisqu'il s'agit de John Lennon, Happy Christmas sur Atlantique 2000.

Atlantique 2000, c'est fini pour aujourd'hui, mais n'oubliez pas, demain matin, à partir de 9h, temps universel, de nous retrouver avec une nouvelle émission sur 7440 kHz dans la bande des 41 mètres. Vos rapports d'écoute sont à adresser à atlantique2000international@gmail.com. Si vous avez raté le début de cette émission, elle sera très prochainement disponible sur Internet en podcast à l'adresse habituelle http://radio.atlantique2000.free.fr. À demain sur Atlantique 2000. Bye bye.